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0: Ah oui, ok. 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
1: Gaillac à vélo vous invite à un ciné-débat mercredi 27 mai à Imagine Cinéma de Gaillac pour le documentaire Les roues de l'avenir de Baptiste Lemaître. Un film qui retrace les nombreuses facettes de la bis. Un temps d'échange est prévu à la fin de la séance. Réservez votre place sur le site du cinéma. La séance est à partir de 20h mercredi 27 mai. Le café La Famille à La Fenas vous propose comme tous les jeudis un événement festif pour votre soirée. Jeudi 28 mai, un spectacle tout public est organisé à partir de 19h30. Le moule de la poule, c'est l'œuf, présenté par la compagnie Drôle de Oiseaux Compagnie. Avec cette grande question, qui est arrivé en premier, l'œuf ou la poule? Pour le savoir, rendez-vous jeudi 28 mai à 19h30 au café La Famille, au 17 avenue Augustin Malroux à La Fenas. Participation libre et consciente. Sophie Cazard, sophrologue diplômée, vous propose des sorties en pleine nature pour retrouver l'énergie du printemps. L'idée est d'associer les bienfaits de la marche, la connexion avec la nature et la forêt, et des postes de sophrologie seront proposés au fil du parcours. Cette marche est accessible aux débutants. Prochaine sophro-randonnée, samedi 6 juin de 14h à 17h en forêt de Sivens. Les tarifs vont de 10 à 15 euros selon votre situation. Inscription et renseignements au 06 75 01 93 71.
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0: Père d'OTAN. Et nous sommes dans l'émission
1: Magic Sud.
0: Magic Sud, que ça sente le sud, la magie. Bonjour, ici c'est Caroline.
2: Oui, bonjour,
1: la
2: ici
1: la radio autour, comment dire ça.
0: Ouais. Et donc, on dit bonjour aussi à Rémi ce matin. Et bonjour, bonjour les auditeurs.
2: Bonjour Rémi, chérie, il n'est pas là, mais vous en faites pas, il va revenir très bientôt.
0: Voilà. Donc, ce matin, en venant, il y a une phrase qui nous a, qui m'a interpellée, et c'était « Dans la vie, il n'y a pas de hasard, il n'y a que de la providence ». Donc, c'est Eric qui nous en a parlé, et j'aimerais que vous développiez un peu cette idée. Qu'est-ce que vous entendez derrière cette phrase ?
2: On dit souvent « c'est le hasard ». On dit souvent « il m'est arrivé ça, c'est le hasard ». Non, le hasard existe, c'est vrai pour tout le monde, mais ceux qui veulent aller chercher plus loin, c'est la providence.
0: Alors, la c'est quoi la providence ?
2: Je ne sais pas comment l'expliquer. Moi, je vois ce mot parce que je l'ai appris, il me vient dans mon esprit. Et c'est simple, comme une chance, comme un espoir, comme la paix, comme l'amour. Voilà, c'est ça, pour moi.
0: Mais quand même, là, vous dites qu'il y a quand même du hasard dans la vie. Alors que dans la voiture, vous disiez vraiment, il n'y a pas de hasard dans la vie, il n'y a que de la providence. Donc, quelle est la part du hasard ? Oui, Philippe.
1: Moi, j'ai une DVD de Gandhi. Et pour la Nouvelle-France, Gandhi.
0: Et donc ça, c'est pas un hasard que tu aies ce DVD, c'est que tu l'as voulu.
1: Oui.
0: Oui.
1: J'ai aussi...
0: Et est-ce qu'il y a du hasard pour toi dans la vie ?
1: Film.
0: Philippe, on se concentre sur la question. Est-ce que pour toi, il y a du hasard dans la vie ?
1: Oui.
0: Alors vas-y, développe.
1: Le hasard, c'est... On ne sait jamais ce qui va se passer.
0: Ouais.
1: On ne sait jamais où on va, et on ne sait jamais, on pourrait tomber, on pourrait parler plein de trucs.
0: Plein de trucs. Et est-ce que tu es d'accord avec cette phrase, dans la vie, il n'y a pas de hasard, il n'y a que de la providence ?
1: Il en arrive pas sans faire, parce que ça me passe trop vite.
0: D'accord, en effet.
1: Je ne vois pas le temps passer vite. Je ne vois pas le temps passer. J'ai toujours quelque chose à faire, et des fois je pense des choses à voir, alors je ne sais pas quoi mettre. Je mets la radio et les films en même temps.
0: D'accord.
1: Comme Georges Pellet aussi. Je mets la radio et deux choses à la fois.
0: Bon, donc je reviens à vous, Eric, savoir sur justement ce hasard. Donc pour vous, il y a quand même un peu de hasard. Vous dites qu'il y en a un petit peu, mais pourtant, ce n'était pas votre phrase initialement. Alors expliquez-moi.
2: Ah là là. Mais on va revenir sur le hasard quand même, parce qu'il faut que j'explique quelque chose. Tout le monde dit le hasard. Je ne suis pas comme tout le monde. Je vois les choses différemment. Oui. Je lis en travers. Quand je vois un film, je le vois en tous les sens. Je ne le vois pas comme vous. Alors je m'excuse, je suis différent, mais je ne suis pas malade. C'est mon état. Voilà. Alors, comme je suis hospitalisé, ils me voient, je me cache pas. Je montre tout ce que je fais. Alors ils me regardent, et alors je ne sais pas ce qu'ils pensent. Et des fois, je les vois, ils sont intrigués, et je leur pose la question. Pourquoi vous me voyez faire ça ? Vous avez pas besoin, vous pouvez pas me poser la question. Et ils me disent, si on va te la poser, alors ils me la posent pas, mais c'est moi qui dis la question. Je dis, mettons une chose simple, je me mouille les cheveux, et je me mouille la nuque quand je viens de me laver les mains. Et les mains, je me les lave d'une certaine façon. C'est comme ça, je suis comme ça. Je peux pas l'expliquer, je l'ai appris tout seul. Et donc, je leur dis, c'est simple, pour m'essuyer les mains, à la fin, parce que le plus important, c'est les trois passages des mains, une sur l'autre. Et après, trois fois, le chiffre 3. Et après, pour ne pas utiliser le papier, pour protéger les arbres, je me mouille les cheveux et la nuque quand je suis fatigué.
0: Donc ça, c'est un rituel.
2: C'est un rituel, oui.
0: Ce n'est pas donc du hasard. On en était vraiment sur le hasard. Hein ?
2: Ah, le hasard.
0: Oui, vous dites qu'il n'y a pas de hasard et pourtant, il y a du hasard.
2: Ah, ça c'est une bonne question.
0: Et oui, on en était là à la base.
2: Et moi je ne me la suis pas posée comme ça.
0: Alors vous la posez comment ?
2: Vous pouvez la reformuler.
0: Alors tout à l'heure dans la voiture, vous disiez il n'y a pas de hasard, il n'y a que de la providence dans la vie. Et là, au micro, quand je vous ai demandé d'expliquer votre phrase, vous me dites oui mais il y a du hasard dans la vie.
2: Ah oui, alors là je peux expliquer, là je comprends. On roulait, il nous est arrivé quelque chose de particulier. Et d'un seul coup, tout le monde a dit, c'est le hasard. Et moi, j'ai dit une chose, il n'y a pas de hasard dans la vie, c'est la providence. Hein. Et ça a interpellé tout le monde. Hein. Alors, je dis simplement une chose, c'est que tout le monde dit que c'est le hasard. On est d'accord, c'est le hasard. Mais par contre, hein, il faut se dire aussi que c'est la providence, hein, parce que c'est important. C'est penser autrement, c'est penser... Moi, je donne tout ce que j'ai. Ce matin, j'étais à la cafétéria, on m'a dit, donne-nous notre numéro de chance, c'est en numérologie. J'ai dit, je vous le donne, mais regardez comment je fais. Ils ont regardé, il m'a dit, je vais te dire, moi, ton numéro de chance, je l'ai laissé faire, il a trouvé mon numéro de chance. J'invente rien.
0: Ça, c'est du hasard, alors ?
2: Je donne mon savoir. Ça, c'est pas du savoir, ça, c'est pas du hasard, c'est la providence.
0: C'est de la providence, d'accord. Et Philippe, tomber amoureux d'une femme dans la rue, c'est du hasard ou de la providence ?
1: Le hasard.
0: Le hasard ? Pour vous, Eric ?
2: Ah, oh, c'est la providence.
1: On
2: c'est la
1: providence. Ce qui va se passer, peut-être que la fille pourra être d'accord avec moi, si je commence à y parler, petit à petit, je sortirai avec elle. Si j'y arrive, j'ai jamais essayé ça. Pourquoi que j'essaye si j'ai pas peur ?
0: Ok, et donc ce serait du hasard si cette femme tombait amoureuse de toi ?
1: Ouais. Ouais. Pour trouver le coup de foudre.
0: Pour trouver le coup de foudre. Oui, Eric, pour vous, alors expliquez pourquoi ce serait de la providence.
2: Je vais donner un exemple, Claire. Un exemple simple.
0: Moi, je m'appelle Caroline, mais Caroline, c'est comme vous voulez.
2: Caroline, excusez-moi. Excusez-moi. Je vais donner un exemple simple. Hier, j'ai eu ma permission. Et moi, je me régale en permission. Hein. Je vais au marché avec les gens, je rencontre des gens que je connais, des gens que je ne connais pas, je dis bonjour à tout le monde. Hein. Et les gens me répondent ou ne me répondent pas. Quand je vois les commerçants, on leur dit bonjour, ils ne répondent pas. Cela, jamais je vais acheter chez eux. Hein. Ça, c'est clair, jamais. Hein.
0: Donc ça, c'est du hasard.
2: Non, ça, c'est la providence pour moi.
1: Ça, c'est pas bien.
2: Ça, attends,
1: ça.
2: J'ai pas fini. Je vais à un bar.
0: Eh ben, donc on ne le nomme pas, on est bien d'accord. Allez, gratuit. Excusez-moi, là, Eric, mais quand même.
1: J'aimerais que le coup de foudre se fasse.
2: Donc, je vais à ce café, pour ne pas le nommer, que je ne nomme pas.
1: Je rencontre une fille, et que cette fille me le bien.
0: Ouais, attends, Philippe, on revient à toi
1: d'accord,
0: après.
1: D'accord.
2: Donc, je vais à ce café, je m'assois à ma place de café, à côté de moi, une femme charmante, mais très belle, hein. Très belle. Je dis, comment je vais faire pour l'aborder ? Elle est trop belle pour moi. Elle ne va pas me regarder. Je dis bonjour, elle me répond. Ou je dis, ça c'est bien, c'est un bon signe. Pour moi, c'est la providence, ça commence. Et après, on parle. Et en parlant, j'ai appris qu'elle était russe. Quand elle m'a dit qu'elle était russe, je dis, c'est moi qui ai dit qu'elle était russe. Elle m'a donné son nom, je dis, vous êtes russe ? Elle me dit, oui. Là, c'est la providence pour moi. Là, je suis à fond dedans. Là, je la tiens, la providence. Et là, je lui dis, vous êtes pour ou contre la guerre ? Elle me dit, je suis contre. Vous le comprenez ? J'ai dit, c'est pas la peine que vous me le disiez, j'avais compris. Vous êtes en France, c'est que vous êtes contre.
1: J'ai
2: pas fini, Philippe. Donc, elle me dit, je suis russe, bon, voilà. Et après, on discute, et elle me dit, vous savez, les Ukrainiens, ils sont russes aussi. Ils ont de la famille en Russie. Et ils me disent, on voudrait les voir. On voudrait les voir, et on ne peut même pas les voir. On ne peut même pas se voir ensemble. C'est difficile pour nous. On le vit mal. En Russie, vous n'en êtes pas compte, ils sont tous contre le président. Mais personne ne parle. Mais il suffit qu'il y en ait un qui bouge. Il y en avait un qui s'était levé. Il l'a assassiné à la prison, Poutine. Mais si jamais il y en a un autre qui se lève, tout le monde se lèvera et sans guerre... Pas Poutine y partira, mais qu'avec ses montres.
0: Donc là, on voit bien qu'effectivement, la providence serait que quelqu'un devrait se lever et faire quelque chose en Russie. Effectivement. La différence entre le hasard et la providence. Toi, Philippe, tu parlais du coup de foot. Tu disais que c'était plutôt rare, que c'était quelque chose qui n'arrivait pas.
2: Excusez-moi, Caroline.
1: Attends. Ça peut arriver un
0: jour. Non, on reviendra vers vous.
1: Ça
0: mais
1: peut arriver si je suis une fille qui parle de la même façon que moi, presque. Peut-être qu'on arrivera...
0: Dans ton micro, Philippe, on ne t'entend pas.
1: Peut-être qu'on arrivera à se comprendre.
0: Eh bien, bien sûr. Je ne vois pas, il n'y a pas de raison pour...
1: Moi, j'aimerais bien, moi, mais...
2: Ça change. Philippe,
1: par contre, je veux une vie sérieuse.
0: Ouais, une fille sérieuse. Et donc, comme tu disais, il faudrait dépasser ta timidité.
1: Isabelle Haas, je m'aime bien, quand même. Je suis gentille.
0: Ouais.
1: Remarque Isabelle Haas, je m'aime bien, ouais.
2: Philippe, il ne faut pas avoir l'espoir qu'elle soit avec toi. C'est, pas, ça, c'est un espoir que tu pourrais avoir dans la tête, mais il ne faut pas lui dire.
1: Je laisse faire le hasard.
0: Il laisse faire le hasard.
2: Ah, c'est Philippe, c'est le hasard. Je respecte. Tout le monde a le droit de penser ce qu'il veut. Je ne l'impose pas pour la pensée. Ouais. Je lui dis quelque chose, je dis la vérité, crois ou ma vérité, je ne mens jamais. Mais par contre, si les gens ils veulent penser comme avant, je les laisse penser comme avant. Je ne les impose pas les choses. Je leur dis une lignée, et s'ils veulent faire autre chose, ils le font. Ça ne me dérange pas.
0: Hasard, providence, de toute façon, c'est des notions qui sont assez similaires. Et c'est vrai que le point de vue peut être très commun et en même temps assez divergent sur la même question. Et est-ce que la vie n'est faite que de hasard ou est-ce qu'il y a de la providence? Ça, on ne saura pas. Je crois que c'est une question très philosophique.
1: C'est un peu... par quelque chose et finir par autre chose.
0: Tout à fait. Et c'est ça. Ça fait partie de la vie, effectivement.
1: On parle d'un truc... Après, on enchaîne, et après, on s'arrête, on voit ce que veut dire la femme.
0: Ça, c'est une succession d'idées et de pensées.
1: Si je dis, si elle échange mes paroles, si on voit que on s'aime, c'est bon.
2: Mais Philippe...
1: Le caillou, ça arrivera. Il faut que je sache... C'est l'homme à d'abord à commencer, c'est pas la femme.
2: Non, mais Philippe, c'est la femme à commencer.
1: Non, c'est l'homme.
2: Ah, non. L'homme n'est pas majoritaire. Maintenant,
1: ah,
2: c'est fini.
1: C'est la femme.
2: C'est fini. L'homme. Ça. C'est pas l'homme.
1: Pourquoi?
2: Parce que c'est la femme qui est plus forte que nous. Donc maintenant, on va dire la femme et après, on dira l'homme.
0: Partout. Il y a la mère.
2: Même dans les photos, même dans le français, partout.
1: Je fais une pause.
0: Non, on est à l'émission radio. Donc voilà. Eh bien, écoutez, on va lancer l'interlude musical puisqu'il va falloir qu'on se reconcentre un petit peu. Et puis, on vous retrouve après, MC Solar et la chanson Caroline. Après.

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1: Allez, après cette interview musicale, nous revoilà. Je vous dis pas le bins que ça a été ici, mais bon, ça a géré. Et donc là, y a Eric qui voulait nous faire une petite aparté. Donc, on laisse pour l'instant la parole à Eric. Le temps qu'il prenne son petit papier, parce que...
2: J'ai demandé une audience au directeur. J'ai téléphoné et j'ai pris rendez-vous avec sa secrétaire de direction. J'attends toujours la réponse. Toujours pas de réponse. Il attend quoi pour me recevoir une heure? J'ai des propositions à lui faire pour qu'il puisse payer les travaux de ses nouveaux bâtiments neufs. Car il arrivera à ne pas aller jusqu'au bout. Il lui manquera des sous. Et ça, moi, je le sais. J'ai trois questions à lui poser. S'il me répond mal, je m'occupe de lui.
1: Bon, alors, on va reprendre tout ça, Eric, c'est sympa. Alors, bon, donc, vous avez demandé à voir le directeur par rapport au nouveau bâtiment qui est en train de se construire.
2: Oui, 6 millions d'euros, il a.
1: Ouais. Alors, il y a une enveloppe, effectivement, qui est allouée...
2: J'ai pas vu Héloïse, j'ai pas le résultat de la réunion, hein.
1: Eh bien, non, mais après, en ce moment, on est en train de se réunir, effectivement, petit à petit, pour arriver à définir quels espaces on aimerait et comment on aimerait qu'ils soient articulés sur une base de plan qui est déjà là. Donc, où on a une marge de manœuvre plus ou moins limitée, vu qu'il y a déjà un tracé, on va dire, qui avait déjà été imaginé avant.
2: À Héloïse, il donne des réponses bidons.
1: Alors, quelles sont vos questions, en fait, réellement, par rapport à ça ?
2: Alors, je ne le dis pas, là. Non. Je le dirai devant lui.
1: D'accord. Donc, en fait, vous avez envie d'avoir une audience par rapport au nouveau bâtiment ?
2: Ou médiance, comme on vivra.
1: Audience, oui. Je vous ai dit quoi ?
2: Audience, vous avez dit.
1: OK. Bon. Et donc, ça vous a mis... Ça vous dérange que de ne pas avoir eu de réponse, c'est ça ?
2: Je ne suis pas pris au sérieux. Pourtant, j'ai acheté 8 ventilateurs aux pêches. Et je ne me suis pas fait payer pour leur donner honte. Ils n'ont pas eu honte encore, hein. Mais je vais leur donner honte.
1: Sachez que pour les réunions concernant le nouveau bâtiment, il y a toujours Aurore qui fait partie de la voix des patients quand même pour représenter aussi les usagers.
2: J'ai vu aussi la présidente Sylvette de l'UNAFAM. Et Sylvette m'a écrit. Et après, on s'est échangé. Sylvette, quand j'ai posé les questions devant eux, parce que devant eux, je les posais la question, elles m'ont dit « ça, c'est technique ». Ça, c'est technique. Et là, elle m'a rappelé, et je vous garantis, je vais la voir. Elle a trouvé mon email, je vous le dis.
1: D'accord. Et toi, Philippe, est-ce que tu te poses des questions par rapport à ce nouveau bâtiment qui est en cours de construction ?
3: Oui, je me pose des questions. Est-ce qu'il va être bien ou est-ce qu'il va être mal ?
1: Alors, c'est quoi être bien et c'est quoi être mal pour toi ?
3: Bien, c'est qu'il soit sérieux, qu'il soit agréable. Qu'il y ait plein de trucs agréables.
1: Alors, c'est quoi des trucs agréables ? Qu'est-ce qui pourrait rendre
3: sac,
1: le service plus agréable ?
3: Un sac de frappe. Un baby-foot et une table de ping-pong.
1: Un baby-foot et une table de ping-pong. La table
3: on l'a
1: de...
3: pas ou bien.
1: La table gravette. De ping-pong, on l'a.
3: À la gravette, on a qu'à la table de ping-pong.
1: Oui.
3: Mais on n'a pas le baby-foot et le sac de frappe.
1: Alors, on n'a pas le sac de frappe, mais on peut l'avoir
3: même
1: à disposition.
3: Même que le pêche.
1: Ouais, on peut aller aux pêches.
3: Il est comme ça, et comme ça.
1: Mais c'est effectivement, on l'a demandé dans le nouveau bâtiment, oui.
3: Il faudrait que chacun se cotise, et on achèterait un sac.
1: Ouais, mais sans même parler de cotisation,
3: donc,
1: on l'a demandé.
3: Je sais pas, moi, c'est gros. Chacun, si on est 13, ça fait... Je sais pas comment ça coûte, un sac, un truc comme ça.
1: Je sais pas, mais bon, de toute façon, c'est vraiment en cours, effectivement, Philippe.
3: Non, ça serait bien. Ça serait bien si on avait...
1: T'aimerais pouvoir aller te défouler en frappant ?
3: Oui.
1: Et ça, ça serait quelque chose qui te rendrait le service agréable ?
3: Je suis énervé, je tape sur le sang, ça, jusqu'à ce que je sois calme.
1: D'accord. Eric, vous vouliez ajouter quelque chose ?
2: Oui, je suis désolé. Je m'excuse. J'ai eu l'air d'être agressif en mélange le directeur, et pourtant, je ne le suis pas. Je l'aime bien. Il fait le maximum pour nous. Mais par contre, il ne fait pas assez. Alors... Je dis une chose, si vous faites le bâtiment neuf, je vous aide là déjà, pour que vous commenciez à comprendre comment je suis. Si vous faites le bâtiment neuf, il faudra qu'il soit à l'image de la gravette.
1: Vous voulez un pavillon ça, plus ouvert exact. Que celui qu'il y a au pêche actuellement, c'est
2: exact. Exactement, avec les idées nouvelles.
3: C'est exact ce qui...
2: Et vous avez réduit les lits à la gravette, hein. Quelle honte.
3: J'ai beaucoup raison, moi. T'as raison.
1: Oui, alors allez-y, poussez un coup de gueule, alors c'est le moment, hein, si non, c'est là ce que vous
3: pas.
1: Voulez.
3: Je gueule pas, mais je dis que t'as raison.
1: Il a raison sur quoi, alors, dis-moi.
3: Eric a raison.
1: Sur quoi, dis-moi, Philippe.
3: Il faudrait trois fruits. Et c'est un être fruit que la table ping-pong.
1: Dans ton micro, parce qu'on t'entend pas, je t'entends pas moi.
3: La table ping-pong, le baby et le chat de frappe, ça serait impeccable.
1: Tout à la gravette, ça serait impeccable.
2: Oui, mais c'est simple.
3: Alors, le nouveau hôpital qui se fera.
2: J'en ai. Sur l'autre. Là, j'ai trois questions à lui poser, c'est pour commencer l'entretien. Ouais. Où il sera court, où il sera long. J'ai demandé une heure. Et après, j'ai des questions multiples à lui poser. Si jamais il arrive à regrouper les idées du pêche et de la gravette, il aura tout gagné. S'il fait qu'une idée, il a tout faux.
3: T'as raison.
1: Alors pour le moment, dans ces réunions, effectivement, il y a des professionnels qui viennent un petit peu de différents services. On essaye de parler autour de ça. Pour essayer deux. Mais après, il faut quand même savoir que ce seront deux bâtiments communs quand même. Il y aura
3: l'un ou l'autre, ça dépend.
1: Ouais, mais il y aura une partie commune en fait. Il y aura une partie où ce sera mélangé les deux services. Et après, chacun aura son aile.
3: Ils n'ont pas commencé le grand.
1: Alors, ils n'ont pas commencé, oui et non, ils n'ont pas commencé. Alors, il y a les fondations qui sont là, puisque ce sont les fondations de l'ancienne EHPAD. C'était à la base construit pour que ce soit l'EHPAD.
3: Ça va être long,
1: en effet aussi. Mais les fondations sont là.
3: Je me suis fait écrire en manipulation.
1: Hein ?
3: J'ai le papier. Gonza, il s'appelle Gonza. Et après, je ne sais pas.
1: Ça vous stresse de savoir qu'il y aurait de nouveaux bâtiments ou vous êtes plutôt content ?
2: On est content.
1: Vous êtes content.
2: On sera mieux.
1: On sera mieux.
2: Même. On n'est pas content comme c'est la gravette et le pêche, c'est vieux.
1: Ah mais je m'en
2: alors attention, attention, c'est pas le contenant qui est important,
3: feuille.
2: C'est le contenu.
3: Je la ferai voir la feuille.
1: Quoi ?
3: En arrivant, je la ferai voir la feuille.
1: Ouais.
3: Tu me diras ce que je pense, tu verras le nom du psychiatre.
1: D'accord.
3: Qui fait des hôpitaux d'ici, à comment ça s'appelle Tahiti, la ville ?
1: Lavore.
3: Et c'est Toulouse aussi. Les environs de Toulouse.
1: Bon, deux minutes, Philippe, on en revient sur les bâtiments. Donc, vous trouvez qu'ils sont vétustes ? Bon, moi, je partage votre avis. Ça fait longtemps que je travaille là-bas et que je suis tout à fait d'accord.
2: Alzheimer, quand il l'a créé, si on regarde du vue du ciel, on voit Pépé, Philippe Pinel, avec les initiales sur le centre. C'est du vue du ciel, on le voit. Pas d'avion, avec une ULM, on le voit. Et donc, on regarde, déjà ça fait ça. Et Heisenberg, il avait une idée, c'était de ne pas mettre une chambre d'isolement. Mais il y avait du personnel. Mais là, aujourd'hui, il n'y a pas assez de personnel. Donc, ils vont faire des chambres d'isolement. Et là, vous en avez prévu deux. Alors, vous voyez, je suis gentil. Hein. Je suis gentil parce que je vous dis presque tout ce que je veux vous dire. Mais c'est que le début. Hein.
1: Les trois questions, vous ne les aurez pas. Ils en ont prévu quatre, pas
2: quatre,
1: deux.
2: Quatre. Non, mais non. Ils ont prévu deux chambres d'isolement et après
1: quatre chambres fermables
2: en cas de problème.
1: Oui,
2: ça c'est prévu pour les drogués.
1: Non, mais c'est aussi un truc qu'ils veulent reproduire.
2: Il y a plus de drogués que de malades au pêche.
3: Si dans toutes les villes, c'est comme ça, ça serait.
1: Alors c'est quoi être drogué, être malade ? Enfin,
2: oh non, on est malades tous. C'est une ville.
3: Tu peux parler ?
1: Oui, Philippe.
3: Oh.
1: Allez, Philippe, on t'écoute.
2: Allez, Philippe, parle.
1: Mais tu parles dans le micro.
3: À ma famille là-bas. Il a écrit « Ma famille au sillon en pleurs ».
1: En pleurs.
3: En pleurs.
1: Oui, en pleurs.
3: Oui, en pleurs. Allez, fleurs, il a marqué « Ma famille au sillon ».
1: Ah, en fleurs, pas en pleurs.
3: En pleurs.
1: Ah oui.
3: Oui, en pleurs.
1: Ce serait sympa de c'est faire magnifique. Pinel en fleurs, alors, pour accueillir
2: ouais,
1: un nouveau pavillon.
2: Oui, on aura
1: vous avez beaucoup de colère, hein.
2: La Philippe m'énerve aujourd'hui parce que je ne suis pas là à l'émission.
3: À toi.
2: On est que tous les deux, tu ne suis pas à l'émission.
1: Il faut savoir rester calme.
3: Ouais, ça va, je me suis.
2: Mais non. Philippe.
1: Bon, alors on va reprendre là où on en était, donc sur le nouveau bâtiment. Donc vous dites que il y a des choses qui seraient bien parce que ça serait plus nouveau et que vous en avez les conditions. Vous parliez des chambres d'iso. Oui. Et moi aussi, vous avez dit quelque chose qui me plaisait bien, c'était le manque d'effectifs. Parce
2: bien
1: que...
2: sûr. Il faudrait 3 veilleurs de nuit. Il faudrait 8 infirmiers. Il faudrait qu'est-ce que je pourrais dire encore ?
1: 8 infirmiers peut-être.
2: 3 auxiliaires de vie. Parce qu'auxiliaire de vie, c'est ASH, c'est pas un bon truc. C'est auxiliaire de vie. C'est comme ça qu'on les respecte. Hein. C'est elles qui nous voient tous les jours. C'est elles qui font le rapport après aux infirmiers. Elles ont un travail de sape hein, qu'on n'imagine même pas. Elles nous voient, elles nous coiffent. Je les ai vues ce matin à la gravette. Hein. Elles mettent la musique hein, et elles coiffent les patients. Bon, on n'est pas compte comme c'est beau ça. Et ça, on ne le voit pas chez nous. On n'a pas le temps.
1: Bon, bon, alors, sans faire raison, de clivage, hein, parce que ce n'est pas le but, hein. Mais on est deux pavillons différents, on n'intervient pas sur les mêmes choses
3: bien,
1: aussi.
3: Eric.
2: Mais attendez,
3: il parle bien.
1: Alors, qu'est-ce qu'il y a, Philippe
3: bien, il parle bien, Eric.
1: Il parle très bien, Eric.
2: Par contre, c'est simple. Avant, vous aviez le personnel, même réduit, mais vous avez le personnel. Et tout le bâtiment était utilisé. Et là, ça doit être lui qui l'a fait, parce que moi, l'ancien directeur, je le connaissais. Lui, il est nouveau pour moi. Je ne le connais pas, lui. Donc, lui, il est nouveau pour moi. Donc, il est là. Mais c'est lui qui a fait la réduction de chantier.
1: On pourra en parler à une autre émission, mais on pourra aussi parler de notre super médecin-chef qui a surtout bien aidé et encouragé ce projet. Mais bon, je ne vais pas faire ça à la radio.
2: Et les jardiniers, qui c'est qui les a réduits ? Et les mécanos, qui c'est qui les a réduits ? Et l'infirmerie, qui c'est qui a réduit ? C'est pas moi, hein ?
1: Non, on est bien d'accord, vous avez bien trouvé.
2: Le samedi, on n'a pas les médicaments, je suis tombé malade à l'hôpital, je suis allé à l'hôpital général pour des examens. Je rentre à Pinel le vendredi soir, ils m'avaient mis en ordonnance. Je n'ai même pas pu avoir mon cachet de l'hôpital. Vous en dites, c'est normal ça ? Mais qu'est-ce qui se passe le samedi ? C'est fermé, le dimanche c'est fermé, et le lundi c'est trop tard.
1: Bon, et ben sur ces bonnes paroles, messieurs, dames, on va vous souhaiter une belle semaine. On se retrouve la semaine prochaine et en espérant que tout ira bien. À bientôt.
2: Au revoir. Au revoir.
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0: Bonjour à toutes et à tous et merci d'être à l'écoute des radios Air d'Otan et Air d'Otan Gaillac. Nous sommes le mardi 26 mai 2026, bienvenue dans votre émission Autant le dire. Et aujourd'hui je suis accompagnée de Chérif à la technique. Bonjour Chérif.
1: Et bonjour Louise.
0: Et en studio à mes côtés, Rémi pour la découverte musicale. Bonjour Rémi.
2: Bonjour Louise, bonjour Chérif.
0: Et au programme ce midi, pas de sportivement Tarn, mais un invité du jour qui vous emmène à l'usine à Groyer. Et puis bien sûr le point météo avec Sylvain, les infos dans l'air du Tarn et puis bien sûr la fameuse découverte musicale proposée ce midi par Rémi, que tu m'as dit d'ailleurs dans l'oreillette que c'était de la chanson française.
2: Exactement, de la pop française qui existe depuis pas mal de temps. Ils viennent de ressortir un sixième album et on est très très contents, vous allez voir.
0: Mais nous sommes très contents d'écouter ça tout à l'heure et on terminera aussi par l'agenda culturel. Alors restez bien avec nous sur Radio Air d'Otan. On commence tout de suite avec un coup d'œil sur notre ciel tarné avec Sylvain.
3: Bonjour Louise, bonjour Rémi, bonjour Chérif, bonjour à toutes et à tous, ravi de vous retrouver en ce mardi avec, dans la continuité de ce week-end de Pentecôte, eh bien, la chaleur qui est toujours bien installée. On a une situation qui est un peu bloquée depuis la semaine dernière avec cette protection anticyclonique et cette chaleur donc, qui perdure. Ça a été le cas pour ce week-end de Pentecôte qui tranchait nettement avec celui de l'Ascension qui était vraiment automnal. Donc on a retrouvé cette chaleur, mais c'est également des températures au-dessus des normales de saison, nettement au-dessus d'ailleurs, puisqu'on sera de nouveau cet après-midi au-dessus de la barre des 30 degrés en pleine, jusqu'à 33 degrés sur le nord du département. On aura également un petit souffle de vent d'OTAN qui permettra peut-être d'aérer aussi un peu l'ambiance, notamment sur le sud du département où ce vent d'OTAN sera un peu plus sensible, avec des températures qui seront là aussi du côté de Castres, de Mazamet, autour d'une trentaine de degrés, peut-être un peu moins importante que sur le nord du département du fait de ce vent d'OTAN, mais ça restera de toute façon bien au-dessus sur ces secteurs également. Sur les monts de la Cône, là aussi, des températures agréables, au-dessus du seuil de chaleur évidemment, on sera aux alentours de 27 à 28 degrés, par exemple du côté de la Cône, au-dessus de 700 mètres d'altitude. On pourrait avoir en fin de journée quelques nuages également présents sur ce relief du Haut-Languedoc. Pour demain, pour cette journée de mercredi, eh bien on prend les mêmes, on recommence, peut-être un peu moins de vent d'OTAN, avec des températures minimales toujours très douces, hein, parfois au-dessus de la barre des 15 degrés déjà dès le lever du jour, et puis l'après-midi, donc avec l'ensoleillement, on aura des températures qui pourraient cette fois-ci frôler les 34 voire 35 degrés sur la plaine tarnaise. On se rapprochera du record de 2022 qui est de 35,4 degrés dans le Tarn. C'était au mois de mai, hein, le record pour le mois de mai. Donc ce sera surveillé pour cette journée de mercredi avec des températures élevées également sur le relief où on s'approchera de la barre des 30 degrés. On pourrait avoir peut-être un risque d'ondée d'ailleurs sur les monts de la Cône en fin d'après-midi avec des orages qui seront présents sur le massif central et qui pourraient déborder un peu sur les monts de la Cône, rien de sûr, c'est une possibilité. Et puis pour la journée de jeudi, puis vendredi, ben ça sera toujours la même chose, on sera toujours protégé par cet anticyclone avec toujours du soleil, parfois peut-être un risque d'averse sur le relief des monts de la Cône et toujours cette chaleur. Ça devrait donc perdurer jusqu'au week-end prochain pour un véritable changement de temps. Ça serait pour le début du mois de juin, autrement dit pour la semaine prochaine. Voilà, je vous souhaite un très bon après-midi et je vous donne rendez-vous demain.
0: Merci beaucoup Sylvain pour ce point météo. On peut te retrouver sur la page Tarn Météo sur les réseaux sociaux et on te retrouve aussi mercredi dans Radio Libre. Très bonne journée à toi. Tout de suite, les brèves infos dans l'air du Tarn préparées par la rédaction de Air d'Otan. Les dons du sang continuent dans le Tarn avec une nouvelle tournée prévue à Gaillac. L'établissement français du sang vous donne rendez-vous du mercredi 3 juin au vendredi 5 juin de 13h30 à 18h30 et le samedi 6 juin de 10h à 13h. Pensez à prendre rendez-vous sur le site de l'EFS Dons du sang. Les dons seront réalisés à la salle Bouzinac à Gaillac. Une étape du championnat d'Occitanie de vélo est organisée ce dimanche par le Lavaur Vélo Club et c'est une première pour le club. Cette étape démarre à Saint-Anne gagnant, les cyclistes pourront s'échauffer les mollets sur une boucle vallonnée de 10 km plusieurs fois en fonction de leur catégorie. Le parcours traverse notamment les communes de Lugan et de Garrigues. Les premiers départs auront lieu à partir de 12h30 et s'étaleront jusqu'à 15h30. Près de 200 cyclistes sont attendus sur la ligne de départ. Et c'est un anniversaire symbolique qui se fête à Saint-Paul-Cap-de-Joux. Le club Pink Saint-Paulais Pays de Cocagne fêtera ses 40 ans le 27 juin prochain avec un programme festif et ouvert à tous, comme un spectacle à 17h avec la Pink Show Academy qui mêle performance, humour et spectacle. Apéritifs et repas seront aussi de la partie. Vous pouvez réserver votre place jusqu'au 13 juin. Rendez-vous le 27 juin pour cet anniversaire au gymnase Gilbert-Léart. Première manche à partir de 14h30. Vous êtes toujours en train d'écouter l'émission Autant le dire sur Radio Air d'Autant et c'est l'heure de retrouver l'invité du jour. Et à l'occasion des Journées européennes des métiers d'art 2026 qui se sont déroulées les 10, 11 et 12 avril dernier à l'usine à Groyer, Régis et Thomas sont partis à la rencontre des artistes résidents ou invités qui font vivre ce lieu de synergie créative depuis plus de 10 ans.
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4: Bienvenue donc pour notre invité du jour, nos invités du jour. Rappelez-vous, on avait fait nos rencontres culturelles à l'usine avec un Z à Groyer pour donc une émission spéciale. Et nous retrouvons donc Jérémy donc Croin.
5: Bonjour, oui.
4: Bonjour Jérémy, qui est un artiste permanent de l'usine.
5: Exactement.
4: Et donc toi, je crois que c'est plutôt toi c'est la peinture. Hein, ton...
5: Oui, c'est ça. J'ai mon atelier là, à l'usine depuis 3 ans. Et je suis artiste peintre, c'est ça.
4: Et alors, toi, tu as une technique particulière. Moi, ce que j'ai aimé, c'est que tu observes comment ça réagit et tu...
5: Ouais, j'ai pas de sujet propre. J'aime bien travailler la peinture, la matière et la couleur. Et c'est ce qui me plaît, en fait, dans la façon de bosser. Je travaille pas mal au sol.
4: Au sol ?
5: Au sol. Je viens racler, enfin, plein de techniques un peu... différentes et c'est au séchage qui va se passer des choses un peu et je rajoute des couches, ça fait de la profondeur, il se passe des choses et voilà.
4: Et ça fait combien de temps donc toi t'es la peinture, ça t'est venu comment ça vient ça justement? Moi je me suis toujours posé la question
5: depuis tout le temps, je dirais. Je suis dans la peinture, dans ces choses là j'ai fait des études, j'ai fait les Beaux-Arts.
4: Et en Belgique blague.
5: Non, c'est vrai. Oui, non, c'est vrai. Non, en Belgique, ouais, c'est ça. Et depuis, je peins. Quand je peins pas, ça va pas. Donc, j'en ai besoin pour mon équilibre. C'est quelque chose d'assez personnel, hein, mais ouais, j'en ai besoin, ouais, c'est ça.
4: Et tu es comme Léa, qu'on avait reçue en rencontre culturelle. C'est un truc, tout le temps, tu y penses, tout le temps, tu es à fond. Et...
5: Alors, je peins pas tous les jours. Mais c'est des envies comme ça. Quand je commence une peinture, ben j'ai envie de la continuer. Et puis, de fil en aiguille. Et ben, mais j'ai des temps de pause aussi, hein, pour me nourrir de plein de choses, de balades, de ce que je vois, d'expos, de plein de choses comme ça qui me nourrissent. Et après, j'ai besoin d'être tout seul dans mon atelier et avec ma musique et d'être bien. Et puis, de faire mon châssis, de tendre ma toile. De l'apprêter.
4: Faire ton châssis, par exemple, pour des auditeurs qui ne connaissent pas. Qu'est-ce que ça veut dire faire un châssis,
5: je coupe du bois, je cloue, je fabrique le châssis, je tends la toile que je vais acheter, je la tends, je la prépare. Et après, j'ai envie de me confronter à cette toile-là, à ce format-là.
4: Ouais.
5: Donc, j'aime bien les formats assez grands quand même. Parce que ça m'intéresse plus de me confronter à des formats plus grands, dans le geste, il se passe plus de choses en fait, j'ai moins de contraintes.
4: Et est-ce que toi aussi tu fais des stages?
5: Je fais pas de stage, c'est pas mon truc pour le moment, hein. Peut-être ça viendra, mais non. Déjà, j'ai du mal à en parler. Alors, faire des stages après, c'est autre chose. C'est plus personnel, un peu, quoi.
6: Et donc, on en parlait aussi dans les rencontres culturelles faites ici. Si on veut découvrir ton travail, c'est possible aussi en mettant un...
5: Oui, bien sûr.
6: Parce que c'est ça le but, c'est quand même que ce soit vu.
5: C'est ce que je fais. Là, je suis en boutique là, à Lautrec. J'ai mes peintures là-bas. Je fais des luminaires aussi et d'autres choses où... Toujours, je joue avec la couleur et la matière et ces choses-là que je retrouve dans mes peintures. Et après, oui, bien sûr, on m'appelle, je fais visiter mon atelier. Et puis ça, voilà,
6: quand tu dis à Lautrec, c'est où ? Au Café Plume ?
5: Non, une boutique qui s'appelle Autant Couleurs.
6: Ah, d'accord.
5: Voilà, je fais un peu de pub.
6: Bah, t'as raison, parce que c'est important.
5: Au cœur du village.
6: Du village, ouais.
5: Ouais,
6: c'est sur la place, à côté de la grande place, la belle place.
5: Ouais, dans la place centrale. Okay. C'est ça. Super boutique.
6: Très bien. Donc, on peut venir donc voir Jérémy Groin, qui est un peintre. Alors, j'ai marqué peintre
5: à l'usine. Oui, c'est abstrait. Ouais. On peut y voir des paysages parce qu'il y a pas mal de lignes horizontales.
6: Exemple, on le voit pas, mais ça, c'est toi, par exemple, qui est.
5: Oui.
6: Ok.
5: Ouais, c'est ça. Ouais.
6: D'accord.
5: Ouais.
6: Ok. On va passer peut-être le micro à Isabelle, qui est une autre artiste. Alors, ton travail, toi, c'est pas trop la peinture, hein, c'est plutôt autre chose. C'est... Comment définir ? C'est dur. Hein, je sais que des fois, je pose des questions un peu basiques, mais définir son travail pour une artiste, des fois, ça, c'est dur de répondre à la question.
7: Moi, je crois que c'est plutôt plusieurs techniques.
6: Techniques.
7: Pour arriver à une perspective, on va dire. Bah, là, déjà, j'étais toujours accrochée pour les textiles, déjà la mode, on va dire. Bah, c'était un choix aussi de fabriquer mes textiles de basse, de zéro, parce que un choix, on va dire... la mode, pour moi, c'est une industrie un peu... c'est un monstre. Pour moi, ça peut devenir un monstre. Ouais. Et donc, j'ai commencé à chercher des techniques différentes pour arriver à faire une espèce de création textile plus raisonnable. Et donc, j'ai accroché avec des techniques comme la gravure.
6: La gravure, ok.
7: Et c'est ça que j'ai fait. Des stencils. Donc, voilà. C'est de là où j'ai commencé à faire cette recherche grâce aussi à cette un critère propre, très propre à moi quoi. Et voilà. Donc, je fais beaucoup de teintures. J'ai fait la teinture du textile et ensuite, je fais des illustrations. J'ai fait pas mal de dessins et que je grave. Après, je traspasse après dans les plaques de lino, de linoleum, et je grave, je fais une espèce de sculpture. Comme ça, t'as ton tampon et tu peux le tamponner autant que tu veux.
6: Et c'est pareil, on peut venir voir ton travail en demandant aussi
7: Oui, okay. Carrément, ouais.
6: Toi, t'es permanente aussi ici ?
7: Ouais.
6: D'accord.
7: Mais il y en a beaucoup,
6: en fait.
7: La dernière permanente.
6: Ah ouais, excellent.
7: Voilà.
6: Merci Isabelle.
7: Donc
6: Flora, peut-être pour. Alors toi, tu es. Ce qui est bien, tu accueilles aussi donc grâce à Sylvie. Tu es stagiaire, c'est ça ?
8: Oui, c'est ça.
6: D'accord. Quel art toi, c'est.
8: Alors ça fait 2 semaines que je suis ici. Mmh. J'ai eu la chance de faire de l'ébénisterie, de la linogravure et de la forge.
6: D'accord.
8: Voilà.
6: Et ta formation, c'est quoi ? Alors, parce que toi, quel âge ? Tu étais jeune encore ?
8: Oui, j'ai 19 ans. D'accord. et je fais un CAP sculpture ornemaniste à Revel.
6: Ok.
8: Voilà, en 1 an. Et on devait trouver des stages. Et au lycée, des amis à moi m'ont parlé de ce lieu. Et c'est comme ça que je l'ai connu.
6: Et tes premières réactions, sensations, du moins
8: J'aime beaucoup, c'est très inspirant.
6: Ah.
8: Pour l'avenir, pour peut-être mon parcours en tant qu'artisane.
6: D'accord.
8: Et donc du coup, oui, c'est vraiment un lieu très très chouette. J'aime beaucoup.
6: Voilà, merci Flora. Peut-être passer le micro à Marcel. Alors Marcel qui est en train de nous... Alors là, tu nous fais le portrait, là, tu vas pas nous louper.
9: Ah, j'ai croqué tout le monde.
6: Vraiment,
9: donc, je me présente Marcel Orange, A-U-R-A-N-G-E, comme Ahuri mais Orange. Polyplasticien d'environnement, c'est-à-dire que je travaille avec les ressources locales, avec ce qu'il y a autour de moi.
6: La preuve.
9: Voilà. Donc le dessin est une façon de se lier à l'environnement, de dessiner ce qui se passe. Ici, je présente des sculptures, donc principalement l'entrecorps. C'est un couple avec un espace entre les corps où il y a un courant d'air qui se promène entre les deux. Voilà, je connais Sylvie Anzou depuis quelques temps, longtemps déjà. Et l'expérience sur l'usine est magnifique. Et je les remercie de m'avoir invité sur ce bel événement.
6: Ok. Alors, polyplasticien, ça veut dire... Parce que là, par exemple, tu as dessiné, tu pars toujours du dessin pour...
9: Alors, dans l'œuvre graphique, une de mes spécialités, c'est le reportage graphique. Donc, je dessine et après... c'est limite gribouille, un dessin très rapide, le plus précis possible avec l'expérience. Et après, en atelier, je mets en lumière, en couleur, en détourage pour transformer chaque œuvre en tableau.
6: D'accord. Mais quand tu dis, pour moi, quand j'entends polyplasticien, ça veut dire que tu utilises plusieurs matières.
9: Alors,
6: tu dis que je cherche...
9: Plusieurs domaines.
6: Ah.
9: Enfin, plusieurs matières aussi, ça dépend. Le stylo, le dessin en est une.
6: Oui.
9: En peinture, j'ai un autre type d'œuvre, c'est que je mets une grande toile par terre, j'invite les gens à marcher sur le tableau, à dessiner le tour de leurs pieds, et dedans, ils font ce qu'ils veulent. J'appelle ça une trace de pas ensemble.
6: Okay.
9: Et après, j'ai une mosaïque de pieds que je poétise en peinture.
6: Okay.
9: Ça, c'est un autre type de travail, en graphique. Mmh. J'ai fait du collage, je fais de la sculpture. La sculpture, je peux bosser avec du papier, du ciporex, du calcaire, du bois, du granit, du métal en assemblage, je ne soude pas. Avec les gens, je suis à l'écoute, donc avec les mots, la poésie, informelle, parce que voilà, la clownerie c'est pareil, c'en est, mais la poésie c'est pareil, c'en est, parce que je sens bien.
6: Parce que là, t'es pas un artiste résident ici, c'est ça? T'as été invité par Sylvie. Et si on veut voir ton travail ou une
9: c'est
6: partie
9: une bonne
6: de ton
9: question. Alors moi, je suis un peu primitif d'internet, et donc mon travail c'est sur Facebook, Marcel Orange, ARANGE/photo.
6: Ok.
9: Il y a 300-400 photos que le jour j'ai regardé, j'ai dit ah putain, j'ai bossé quand même.
6: C'est pas mal, ouais.
9: C'est pas mal, tu veux dire c'est femelle ou
6: bah
9: bien
6: non, mais c'est pas mal, ça veut dire.
9: Non, je te pose la question parce que j'ai bossé avec des gamins et la négation avec des enfants, c'est négatif et ça complique le sujet. Donc autant parler du bon côté.
6: Toi, t'es un sacré, toi. Et en tout cas, merci Marcel. Donc Marcel Orange,
9: ARANGE.
6: Voilà, et pour voir ton travail, c'est plutôt sur Facebook.
9: Tout à fait, merci.
6: Ouais. En tout cas, merci encore à nos invités du jour. Donc je vous rappelle, l'usine, LUZINE pour Agroyer. Sylvie, peut-être tu voulais conclure l'émission rapidement. Merci Sylvie, merci à toi.
10: Merci Ardotan d'être venu.
6: C'est notre travail, puis c'est avec plaisir qu'on vient ici.
10: Oui, c'est un grand plaisir de vous recevoir à chaque fois. On vous reçoit très mal à Agroyer, mais on

Très heureux de vous retrouver sur Air d'Otan et Air d'Otan Gaillac pour une nouvelle plongée dans les nouveautés musicales. Aujourd'hui, je vous l'ai dit tout à l'heure, direction une pop française élégante, sensible et intemporelle, avec le retour d'un groupe qu'on n'attendait presque plus, mais qui n'a jamais vraiment disparu. Ce groupe s'appelle Autour de Lucie. Après plus de 10 ans de silence discographique, ce groupe revient avec un 6e album. Il est sorti ce vendredi, le 22 mai, et il porte parfaitement son nom, Hors Monde. Depuis les années 90, Autour de Lucie avance discrètement, loin des effets de mode et du bruit permanent des réseaux. Ils n'ont pas besoin de surjouer ou de faire parler d'eux tous les jours, leur musique suffit. Autour du duo, formé par Valérie Leliot et Sébastien Lafargue, le groupe continue donc de construire une pop douce, feutrée, pleine de détails et d'émotions retenues. Et dès les premières minutes de cet album, on va retrouver cette lumière particulière qui a toujours fait leur charme. Il y a des guitares fines, des nappes électroniques discrètes, une voix toujours aussi délicate, rien ne déborde, tout respire. On va écouter tout de suite le très beau single « Quelque part ».

autour de Lucie sur Air de Temps avec le titre Quelque part. Et parmi les morceaux les plus touchants de ce nouvel album, il y a aussi Chanson suspendue. C'est un titre tout en retenue, porté par cette façon unique qu'a le groupe de transformer des choses simples en quelque chose de profondément beau. Quelques notes, une mélodie délicate et cette voix qui semble presque nous parler à l'oreille. On va écouter maintenant Autour de Lucie, Chanson suspendue.

0: chansons suspendues tirées de l'album Hors Monde qui est sorti ce vendredi. Autour de Lucie, fidèle à elle-même, ne cherche pas à révolutionner sa musique. C'est peut-être justement ce qui rend ce disque aussi précieux aujourd'hui. Dans un monde où tout va vite, où tout doit être visible immédiatement, le groupe choisit encore la délicatesse, la patience et les chansons qui prennent leur temps. La voix de Valérie Leliot n'a rien perdu de sa grâce et ses 9 nouveaux morceaux donnent l'impression de retrouver un vieux carnet oublié qu'on aurait envie de rouvrir encore et encore. C'est un retour discret, élégant, mais profondément touchant. Voilà, c'était la chronique musicale du jour sur Air d'Autant. Merci d'avoir été avec nous et puis surtout restez branchés. La suite de la programmation arrive avec encore plein de belles découvertes à partager ensemble. Très belle journée à toutes et à tous et comme toujours, écoutez de la musique.
1: Merci beaucoup Rémi pour cette découverte musicale pleine de douceur et on poursuit ce temps de midi ensemble avec l'agenda culturel présenté par Clémentine. Mais avant de vous quitter, on va faire un petit point technique avec Rémi car nous rencontrons quelques difficultés.
0: Exactement Louise, chère auditrice, auditeur, nous avons une coupure de la fibre. Pour l'instant, nos téléphones fixes ne sont pas joignables. Vous pouvez nous joindre au studio de Gaillac au 05 63 57 94 86. Et envoyer des mails parce que nous pouvons recevoir les mails. Nous avons un secours en 4G, donc ça peut marcher avec les mails. Voilà.
1: Très bien, merci beaucoup Rémi pour ces précisions. Merci pour ta contribution musicale et merci à Chérif pour ta contribution à la technique. Et surtout merci à vous d'écouter Radio Air d'Autant et Air d'Autant Gaillac. Passez une très bonne journée sous cette chaleur et surtout prenez soin de vous.
2: Bien le bonjour ou le bonsoir à vous toutes et à vous tous et bienvenue, oui, comme tous les mardis 12h30 ou 18h30 ou le mercredi 7h30 à l'écoute de l'agenda culturel de Air d'Autant et Air d'Autant Gaillac, l'émission faite pour cultiver vos envies de sortie. Tout à l'heure, on écoutera une interview réalisée lors de la foire de Biocibel à Groyer. Je n'en dis pas plus, c'est un rendez-vous qui vous attend pour le 9 juin. Des infos en bref de la musique, mais d'abord, on part à la rencontre des actionneurs de l'art qui va proposer des performances artistiques à Fiac, à la Bastide de Saint-Georges. Je n'en dis pas plus là non plus. On écoute de suite Edwige Mandrou nous en parler. Bonjour Edwige.
3: Bonjour.
2: Merci d'être dans nos studios vauréens pour nous présenter un événement, les actionneurs et actionneurs 2026 qui seront les 4, 5 et 6 juin 2026 pour la 4e édition. Avant de parler de ce programme, est-ce qu'on peut revenir un petit peu sur
3: ce qui a fait émerger cette proposition, c'est la volonté de compléter sur le territoire un besoin en art contemporain. Nous sommes liés à l'association AFIAC avec l'initiateur Patrick Tarès. Et donc je fais partie de ces artistes qui ont découvert la région grâce à l'AFIAC. Et c'est peut-être même pour cette raison que je suis venue m'installer dans le Tarn. Donc depuis 4 ans, cette manifestation vient donc compléter la manifestation de l'AFIAC, avec plus particulièrement de l'art contemporain, mais spécifiquement axé sur l'art performance.
2: Et donc, à chaque édition, l'association, entre autres, invite des artistes à performer dans différents lieux. On ne l'a pas dit, l'association est basée à la Bastide de Saint-Georges et investit la Bastide de Saint-Georges, mais a eu investi Fiac, Groyer et d'autres. Et donc, on va parler de cette édition 2026, 4, 5, 6 juin, avec donc des artistes, des performances sur toutes ces journées. Et il y a une thématique pour cette année 2026. Quelle est-elle ?
3: Alors, cette année, la thématique, c'est écho. Donc, écho vient du grec oikos, qui signifie maison, habitat. Et on trouve cet élément dans le nom écologie, dont le sens est étude des rapports des êtres vivants entre eux et avec leur milieu, mais également dans économie, qui est l'ordre dans la conduite de la maison. Alors, on trouve de nombreux mots avec un préfixe débutant par « éco », comme par exemple « éco-anxiété », « éco-anxieux », « éco-comportement », « éco-délinquant », « éco-geste », « éco-industrie », « éco-pâturage », « éco-badigeonnage », et la liste est bien longue. On pourrait presque en faire une petite musique en soi. Donc, nous, on a proposé ce thème pour que les artistes puissent s'en saisir au sens bien large. Et nous avons justement des artistes qui interviendront le jour, comme d'habitude, le jour du marché biologique de la Bastide Saint-Georges. Donc c'est un marché qui accueille des producteurs biologiques locaux, comme par exemple la ferme Prime Vert, la ferme de Lacoste et les produits laitiers Bluforen de Perras, et bien d'autres encore. Et nous fabriquerons un repas, une assiette dégustative avec justement ces produits locaux. Les artistes viendront en début de soirée à 18h en plein milieu du marché bio pour présenter une performance dégustative aussi. Donc on aura l'artiste Luca Francisco qui viendra faire une performance gustative et poétique, et aussi l'artiste espagnol qui vient de Madrid, Nieves Correa, qui réalisera une performance en lien justement avec le thème éco et qui sera une surprise et certainement un moyen de se poser la question du pourquoi de l'art et de l'écologie.
2: Ce sera le 4 juin, donc, sur le marché de la Bastide Saint-Georges. Peut-être quelques petits mots sur ces deux artistes-là, Luca Francisco et Nieves Correa.
3: Alors, Luca Francisco, c'est un jeune artiste qui vient de finir les Beaux-Arts de Toulouse, l'ISDAT, en 2024. Il se pose la question du genre en lien avec son pays d'origine, qui est l'Italie. Voilà, donc j'en dis pas plus. Je préfère qu'on vienne
2: Se laisser surprendre.
3: Voilà. Et Nieves Correa, elle, c'est une artiste qui est engagée dans l'art performance depuis une vingtaine d'années. Elle a participé à de nombreux festivals de performance en Espagne et à l'étranger. Elle est vraiment investie dans le réseau de l'art performance, puisqu'elle-même a une manifestation en art performance qui s'appelle Action Mad, qui est donc localisée à Madrid. Et ses performances sont souvent très engagées physiquement. Voilà, où il est question de labeur, de sensations aussi corporelles que le public peut ressentir parce que justement il y a un vrai engagement du corps, un engagement qu'on peut ressentir. Voilà, j'en dis pas plus non plus.
2: Allez, venez vous laisser surprendre sur le marché bio de la Bastide Saint-Georges le 4 juin avec Luca Francisco et Nieves Correa pour la manifestation Les Actionneurs de l'Art et qui continue le lendemain. Alors le lendemain, on va direction FIAC.
3: Le lendemain, on continue avec Anouk Durand-Gasselin, qui va aussi nous surprendre au café de FIAC. Elle vient aussi pour surtout son fameux bouillon de champignons. Alors, son bouillon de champignons, c'est une rencontre, surtout gustative, à nouveau, avec divers champignons bouillis. Mais surtout, c'est une narration. Elle va nous parler de son lien à la nature et à la promenade, à la découverte donc de ces champignons qui couvrent nos forêts et qui sont magiques. Qui ont une interaction avec les arbres. Et qui, voilà, donc j'en dis pas plus non plus là-dessus. Donc c'est cette narration dont elle va nous parler. Elle expose également, elle expose des champignons, elle expose des spores qui seront montrés au café de FIAC pendant environ un mois. Donc si ma mémoire est bonne, du 3 juin jusqu'à à la fin juin. Donc venez aussi découvrir ces sports, ces tableaux sports. qui seront donc montrées au café de FIAC. Donc, bien sûr, le bouillon sera à déguster et à écouter.
2: Rendez-vous au café de FIAC le 5 juin donc, pour découvrir cette exposition et puis qui continuera encore. Et aussi donc, cette performance, le bouillon de champignons pour les actionneurs de l'art organisé par l'association, entre autres. Et puis, il y a en fin de la journée du samedi 6 juin, où là, c'est une troisième artiste qui va proposer également une performance. Et c'est une artiste qui est intervenue dans un collège. Ça, c'est quelque chose qui se fait à chaque édition. Il y a des médiations des artistes qui interviennent lors de la manifestation au sein d'établissements scolaires.
3: Oui, nous nous insinuons dans les collèges. Alors là, cette année, c'est le collège Léon Gambetta de Rabastens qui a reçu l'artiste Delphine Aliens. Avec, donc elle est intervenue avec des troisièmes. Elle est intervenue pour une initiation à l'art performance. Donc elle a présenté son travail et elle a permis à des jeunes de goûter à l'art performance, de pouvoir, à travers des petits jeux simples, qui était lié aussi à une autre artiste qui est très connue, qui s'appelle Marina Abramović, qui est une artiste extrêmement connue, qui est la star de l'art performance et qui a conçu des cartes jeux qui permettent de s'initier à l'art performance et de réactiver sa vie, entre guillemets, c'est sa proposition. Par exemple, se regarder dans les yeux pendant 30 minutes. Voilà, on se regarde dans les yeux pendant 30 minutes. Donc ces collégiens, ont goûté à cette pratique. Et donc cet artiste, donc Delphine Aliens, malheureusement on n'a pas encore Marina Abramović dans notre manifestation, viendra à l'usine de Groyer, activer une performance autour du lien qu'elle entretient, Delphine Aliens, avec ses grands-parents qui sont noueurs, qui étaient noueurs et noueuses, donc dans le métier à tisser. Et donc, puisque l'usine elle-même est située sur une ancienne mégisserie de cuir, elle a choisi donc ce lien avec la fabrique de tissu, avec le cuir aussi, avec le fait de toucher la matière, pour activer une performance qui sera interactive, donc qui sera en lien aussi avec le, qui demandera au public d'agir avec elle sur le nœud, voilà, le D'accord. thème du nœud.
2: Ce sera le 6 juin donc à l'usine avec un Z à Groyer pour la manifestation Les actionneurs et actionneurs de l'art, portée par l'association, entre autres. Edwige, est-ce qu'il y a un site internet, une page quelque part où est-ce qu'on peut retrouver les informations?
3: Alors, je voulais juste finir avec l'usine. Je voulais juste dire qu'il y avait aussi des performances surprises. Ça ne sera pas la seule Delphine Aliens qui fera une performance. Et il y a aussi un repas et puis un bar, apéro. Voilà, donc ça sera très convivial et comme ça sera la fin, ça sera aussi le moment pour partager, échanger avec nous, avec tous les artistes autour de ces trois jours intenses.
2: D'accord, merci.
3: Le site, c'est entre autres 81.wixsite.com et il y a également un Facebook. D'accord. Facebook, Les Actionneurs, ou entre autres.
2: Très bien. Autre avec un S.
3: Tout à fait.
2: Voilà. Donc ne manquez pas cet événement du côté de la Bastide Saint-Georges le 4 juin, de FIAC le 5 juin et de Groyer le 6 juin pour Les Actionneurs de l'art. Merci beaucoup Edwige Mandrou. On vous souhaite une belle quatrième édition de cette manifestation avec ces artistes performeurs et performeuses.
3: Merci beaucoup Clémentine. Merci.
2: Et l'agenda culturel continue sur Air d'Otan et Air d'Otan Gaillac. Ce dimanche 24 mai, nos radios se sont rendues à la 44e édition de la foire Biocibel à Groyer afin d'y réaliser plusieurs émissions que vous pourrez entendre prochainement sur nos ondes. Mais en avant-première, on vous propose une rencontre aux côtés de Marion Carouchet, chanteuse, poétesse et surtout exploratrice du vivant, et Luc Bézia, apiculteur et auteur photographe. Tous deux s'apprêtent à sortir leur œuvre Émergence, un recueil photo poétique empreint de délicatesse.
4: Nous sommes en compagnie de Marion Carouchet et Luc Béziat. Bonjour à tous les deux.
5: Bonjour.
4: Bonjour. Merci de nous faire la gentillesse de venir nous parler de ce que vous faites. Et puis, on va en parler très vite d'un beau projet que vous avez. Alors, Marion, vous m'aviez dit que vous êtes exploratrice sonore. Qu'est-ce que
5: Alors, j'aime bien même dire exploratrice du vivant, parce que j'explore les sons, mais pas que. Et c'est, oui, ça raconte un peu ma posture de curiosité envers le monde et tout ce qui vit. Exploratrice sonore, alors je suis, pour me définir peut-être un peu plus clairement, je suis musicienne et chanteuse dans des groupes de bal folk, Tradalam et Adansonia. Et je suis aussi thérapeute et accompagnante en sonothérapie. Donc j'accompagne en séance individuelle les personnes à se révéler, s'entendre, prendre soin. Et puis je fais aussi des voyages sonores, donc des concerts intuitifs avec les sons de la voix et de divers instruments, des bols tibétains, du tambour, voilà.
4: Donc là, on est vraiment à la radio. La radio, c'est la voix, c'est l'écoute, c'est votre élément.
5: Oui, on peut dire.
4: Totalement.
5: Je ne sais pas si la radio est mon élément, mais...
4: Non, mais la radio, c'est la voix, votre élément.
5: Oui, voilà. La voix. Oui.
4: Et la radio, c'est la voix.
5: Oui.
4: Luc, vous êtes photographe apiculteur. Alors, apiculteur-photographe ou photographe-apiculteur ?
6: Là, je suis plutôt apiculteur-photographe.
4: Ouais. Apiculteur-photographe.
6: Agriculteur, hein, même, de façon plus générale. Parce que je ne fais pas que de l'apiculture, mais je distille des plantes aromatiques aussi.
4: Oui, c'est vrai. Faites de l'hydrolat.
6: C'est ça. Et moi, j'ai des animaux aussi. Et je fais de l'apiculture. Je suis chez Nature et Progrès aussi, qui porte Biocibel.
4: Oui.
6: Et dans une vie précédente, j'étais photographe. En fait, c'est comme ça que je gagnais ma vie.
4: D'accord.
6: Et auteur photographe. Et ce projet m'a rappelé un petit peu à reprendre l'appareil photo. Voilà.
4: Alors, ce projet, c'est le but de votre venue aujourd'hui. Quel est-il ? C'est un livre, si j'ai bien compris. Marion.
5: C'est ça, oui. C'est un recueil de photographies et poésie. Qui porte le titre Émergence et qui porte assez bien son titre puisque c'est un projet qui a émergé de façon assez spontanée et naturelle et nous nous sommes laissés guider par diverses émergences tout au long du projet, donc rencontre avec le monde du vivant, de la nature. Voilà, c'est un projet où donc moi j'ai écrit des textes en résonance avec des expériences, on va dire, de rencontres avec la nature, avec les escargots, avec une grotte, avec et en résonance aussi avec les images faites par Luc.
4: Vous m'avez parlé aussi de la rencontre avec la lumière,
5: oui,
4: qui était très importante.
5: Oui, effectivement, oui. C'est un projet qu'on veut comme un hommage justement à la lumière, oui, au vivant, au silence aussi, au ralentir et à toutes ces petites choses quotidiennes qui nous entourent et qu'on oublie peut-être de prendre le temps de regarder, de rencontrer, d'approcher. Et par exemple, oui, pour vous parler de cette rencontre avec la lumière, eh bien, on s'est donné des rendez-vous, par exemple à 5h du matin pour aller rencontrer l'aube. Voilà, et c'était le point de départ de l'exploration, ni plus ni moins. Et c'est voilà, comment commencer la vie à cette heure-là, qu'est-ce qui vit, qu'est-ce qui est autour de nous, se mettre à l'écoute en fait, de ce qui est là.
4: Donc qu'est-ce qui a... commencer, qu'est-ce qui commence ? Les deux sont totalement liés, la photo et vos textes. On a discuté, est-ce que c'est de la poésie ? C'est du texte très poétique, certainement, puisque vous allez nous en lire un petit passage tout à l'heure. Donc comment vous avez travaillé entre l'image et ce que l'on peut ressentir à l'image, et vous, ce que vous avez ressenti et que vous avez traduit en mots ? Vous avez 3 heures. Non, on n'a pas 3 heures. Est-ce que l'image a commencé ou d'abord le texte ? Ou c'est les deux en même temps ? La rencontre des deux ?
6: Ça s'est croisé. C'était très intuitif, surtout. Il n'y a pas eu de préparation aucune. Spontané. C'était très spontané, ouais.
5: Et il est arrivé, oui, que pendant les séances de photos qui n'ont jamais été des séances de pause, où voilà, c'est vraiment des instantanés de vie, de rencontres fortuites aussi, puisque ça va être un jeu d'ombre en fait, avec un végétal sur ma peau, puisque je suis aussi sur les photographies, oui. et qui va révéler quelque chose d'un coup, que ce soit une image, mais aussi pour moi une sensation qui s'éveille, et du coup

0: Et nous en donner un aperçu ?
1: Oui. Me perdre. M'ensauvager pour renaître encore. Plus besoin de psaumes ou de prières au moment où la vie me trouve. Planté dans mon être, je n'ai plus rien à espérer ou à désirer croître autrement. Qu'à goûter à cette plante vivace, à la sève fraîche, unique et renouvelée. Sans juge, je jouis, joue, agite les particules. Je goûte à la pureté et simplicité du calice. Délice de boire à ma coupe, effleurée du divin.
0: Merci, merci beaucoup. Pendant que vous parlez, je vous regarde et à la commissure de vos lèvres, vous avez un tout petit insecte qui boit vos paroles, on pourrait dire. Merci beaucoup. Alors, il faut dire que ce livre n'est pas sorti encore. Donc là, vous avez une campagne de prévente.
2: C'est ça.
0: Sur Ulule.
2: Sur Ulule, oui. On fait imprimer le livre chez Escourbiac, l'imprimeur
0: local
2: de Grouillet, que je connais depuis quelques décennies. Et donc voilà, la campagne, elle est en cours jusqu'au
0: 4 juin.
2: 4 juin,
0: vous m'avez dit.
2: Voilà, donc oui. Le livre et d'autres contreparties sont en vente sur Ulule. Voilà, donc on encourage, on est à 80% de la campagne.
0: D'accord.
2: Et il reste donc 11 jours pour arriver à boucler.
0: Donc si on va sur Ulule, qu'est-ce qu'on tape ? Qu'est-ce qu'on cherche ?
2: Émergence.
0: Émergence,
2: voilà,
0: au pluriel ?
2: Non, au singulier.
0: Au singulier, oui. Très bien. Après, vous aurez une distribution librairie locale.
2: C'est ça. Ah. Voilà, la confiserie à Rabastens, ouais. L'autrucherie à Grouillet.
0: Oui, l'étoile voilà. Scintillante à Gaillac.
2: Voilà.
0: Et après, l'année prochaine, peut-être un stand à Biocibel.
2: Oui. Oui, voilà, on pourrait avoir un stand qui lit les...
0: Agriculture.
2: Voilà, agriculture au pluriel.
0: Et librairie.
2: C'est ça.
0: Enfin, librairie.
2: Voilà.
0: Livre.
2: Oui, c'est vraiment
0: livre
2: un projet
0: poésie.
2: Oui, c'est un projet transversal, oui.
0: Merci, merci infiniment à tous les deux. Puis on salue notre amie Claire qui nous a fait passer l'information. Donc Marion Carouchet et Luc Béziat, photographes, apiculteurs, agriculteurs et Marion exploratrice sonore, travaillent sur la voix. On rappelle la campagne de prévente sur Ulule, émergence au singulier, ce jusqu'au 4 juin. Merci et à très vite.
2: Merci,
0: merci beaucoup.
2: Merci.
3: Voilà donc pour cette interview réalisée lors de la foire Biocibel à Grouillet. Les autres interviews qui ont été réalisées seront disponibles prochainement sur nos ondes et sur notre site internet. Pour ce qui est de l'actualité de Marion Carouchet et Luc Béziat que vous venez d'entendre, vous pouvez vous rendre sur le site internet ulule.com sur la page Art, Photo, Poésie. Avant de clôturer cet agenda culturel, quelques infos en bref. Notez que c'est ce week-end que s'ouvre le Festival du dessin de presse de Rabastens et d'Occitanie. Et pour cela, il vous invite notamment ce 29 mai à la Halle de Rabastens pour un ciné-concert avec Fredo des Ogres de Barbac, mais aussi DJ Gambit et la chorale La Bruja. Et puis le lendemain, samedi 30 mai, une déambulation dessinée sera proposée à partir de 10h, où dessinatrices et dessinateurs gribouilleront la ville. 11h, le vernissage d'une exposition. 15h, visite d'une autre exposition. 20h, projection de films Giuseppe et Bolero Paprika au cinéma de la Halle. Et 22h, nocturne de l'exposition La guerre d'Espagne dessinée et concert du groupe El Comunero, des chants révolutionnaires d'Espagne et du monde, au café chez l'Olive. Tout ceci et bien plus encore, c'est dans le cadre du Festival du dessin de presse et d'Occitanie à Rabastens, que vous pouvez retrouver avec le programme en détail sur lefdp.net. Sinon, une autre proposition plutôt musicale du côté de Lautrec, ce samedi 30 mai, la Lune derrière les Granges débarque au Café Plume pour son festival Vagabond de Lune en Lune, 12e édition, avec une hip-hop party qui va déplumer. Au programme Drum D, un MC au fast flow redoutable entre hip-hop, dub, jungle et drum and bass, mais aussi Barton Black, ils viennent du Sénégal, de la banlieue dakaroise. Il y a du flow, du débit, ça chante en wolof et en français, du old school au new school. Et puis ça se clôturera avec Splinter, un DJ au sein du trio Drum D, qui développe ce projet solo avec des sets drum and bass. Tout ça, c'est la soirée de lune en lune, avec la lune derrière les granges, au Café Plume, ce samedi 30 mai, tarif unique 9 euros. Il y aura bien sûr bar et petite restauration sur place. Sinon, à Salvagnac, un autre type de musique, si vous aimez plutôt le jazz acoustique, c'est au Galota qu'il vous faut aller ce samedi 30 mai,

Lou Trio, magnifique groupe de jazz acoustique au Galeta à Salvagnac, le-galetas-salvagnac.com pour les détails, les réservations, ils font toujours leur repas avant le concert à réserver. Et puis un autre groupe de jazz, cette fois-ci, ce sera à Montance, au parc Rossignol, avec le groupe tarné L'Oiseau Ravage, qui sera en concert ce samedi 30 mai à 21h au profit de l'association Alter Ego, en collaboration avec l'association Yaka, L'Oiseau Ravage, en concert, en participation libre mais nécessaire, donc au parc Rossignol de Montance, avec leur album qui est sorti il n'y a pas très longtemps, Vertige de la Mue, dont un des titres va clôturer cet agenda culturel et vous donner envie d'aller les découvrir donc au parc Rossignol ce 30 mai à Montance. On se quitte donc avec L'Oiseau Ravage, parce que maintenant, moi, j'ai assez parlé, à vous de sortir. Et sinon, restez bien branchés sur nos bonnes ondes de Air d'Otan et Air d'Otan Gaillac, et je vous donne rendez-vous la semaine prochaine pour un nouvel agenda culturel.

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2: Gaillac à vélo vous invite à un ciné-débat mercredi 27 mai à Imagine Cinéma de Gaillac pour le documentaire Les roues de l'avenir de Baptiste Lemaître. Un film qui retrace les nombreuses facettes de la bicyclette et met en valeur les mobilités douces. Un temps d'échange est prévu à la fin de la séance. Réservez votre place sur le site du cinéma. La séance est à partir de 20h mercredi 27 mai. Le café La Famille à La Fenas vous propose comme tous les jeudis un événement festif pour votre soirée. Jeudi 28 mai, un spectacle tout public est organisé à partir de 19h30. Le moule de la poule, c'est l'œuf, présenté par la compagnie Drôle de Oiseaux Compagnie. Avec cette grande question, qui est arrivé en premier, l'œuf ou la poule? Pour le savoir, rendez-vous jeudi 28 mai à 19h30 au café La Famille, au 17 avenue Augustin Malroux à La Fenas. Participation libre et consciente. Sophie Cazard, sophrologue diplômée, vous propose des sorties en pleine nature pour retrouver l'énergie du printemps. L'idée est d'associer les bienfaits de la marche, la connexion avec la nature et la forêt, et des postes de sophrologie seront proposés au fil du parcours. Cette marche est accessible aux débutants. Prochaine sophro randonnée, samedi 6 juin de 14h à 17h en forêt de Sivens. Les tarifs vont de 10 à 15 euros selon votre situation. Inscription et renseignements au 06 75 01 93 71.
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0: Quand est-ce que la dernière fois, ma chérie, qu'on a vu un président riche défendre le droit économique des pauvres? 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
1: Toujours en mai, des chansons, des histoires, quelques frissons bien placés avec les nouveautés.
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1: Avec Boulevard de l'enfance, Gauvin Serre touche juste. Des textes sincères, des images simples et cette émotion qui arrive sans prévenir.
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1: Les imprimés avec Falling Four livrent une pop élégante, subtile, entre douceur et mélancolie. 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

0: Bonsoir à toutes et à tous, bienvenue dans une nouvelle émission d'A Fleur de Pop en compagnie de Thomas La Technique. Bonjour, enfin plutôt bonsoir Thomas, j'espère que tu vas bien.
1: Ben oui, très bien, merci.
0: Merci à toi en tout cas de m'assister. Et ce soir nous allons partir en promenade chez les disquaires, oui, profession de passionné, passionnante. Nous ne sommes jamais à l'abri de tomber ou retomber sur des pépites mélodiques qui, comme un bon film ou un beau livre, restent longtemps à tourner dans nos têtes. Pensées qui nous font comprendre différemment. Plaisir infini, on commence avec Bermude.

Continuons à nous décoiffer avec Bermude. Comme les autres groupes de ce soir, je les ai déjà passés dans l'émission, mais que c'est bon. Mais je ne peux donc m'empêcher de dire belote et rebelote. Saignement de guitare, magie excessive, découverte d'autres mondes avec Bermude et maintenant Six Miles.

chez chacun de ces disquaires, et donc surtout celui-là où j'étais tout ouï de voir à plusieurs de mes passages, voir le vendeur donc qui était là, passant en fond ce groupe français du nom de Bermude. Du coup, curieux, en entendant ce son à la fois délicat et tonitruant, espérant de ne pas être déçu tant le format pop pouvait déborder de toutes parts pour rejoindre un rock anglais au son crotte rock, apprivoisé ou même un showgazing qui, des fois, à mon oreille, ne tient pas toutes ses promesses. Non content d'être tombé sous le charme, je dois avouer que cet album me comble à chaque écoute un peu plus. Alors, s'il vous plaît, écoutez l'album en entier et vous passerez par toutes les formes d'un pop rock anglo-saxonne qui ont influencé nos jeunes années et celles, je l'espère, de la génération d'aujourd'hui la plus curieuse. L'album s'appelle Oceans on the Moon. Oui, avec Ocean on the Moon, on peut enfin se baigner sur la Lune. C'est du Made in France sans frontières. Oui, c'est ça. Ces angevins sont des anges. On écoute Trick and Goad.

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1: Alors, des fois, en se baladant entre les bacs des disquaires, on peut tomber sur des pochettes. Et là, une pochette de Félin d'apparence, de trop de quelque chose. Je découvre Corridor, une autre découverte, donc au hasard d'une déambulation, soigneusement rangée, surprise de pochette, et cela est souvent de bon augure. On découvre alors un contenu d'une richesse électrique complexe et pourtant si évidente à aimer. On écoute tout de suite Corridor avec Mon argent, et oui, en français dans le texte.

Et oui, on peut dire que le Québec est libre avec les Québécois de Corridor qui nous offrent avec leur quatrième album des distorsions bienvenues. Alors donc, se procurer d'urgence cet album de 2024 d'une maturité évidente. Après l'ambiance sub-pop, dirigeons-nous avec eux vers une pop plus évidente, on peut dire ça comme ça, avec le titre « Caméra ».

0: science-fiction avec des gens qui restent bloqués sur des trucs, mais je veux dire, tu vois pas ton environnement, hein. Ton téléphone il sonne, tu l'entends pas. Tu peux pas regarder une série télé en même temps que tu joues sur ton téléphone. Enfin, là, c'est sur le casque, du
1: coup.
0: Oui,
1: je comprends bien, ouais.
0: C'est très restrictif, quand même.
1: Oui, oui.
0: Il y a des gens qui supportent pas ça. Même des joueurs de réalité virtuelle qui enlèvent les protections sur les côtés pour pouvoir voir le sol ou voir sur les côtés ce qui se passe.
1: Ouais, ouais, ouais. Sinon, ouais, ça t'isole complètement. Ouais.
0: Ouais. Et moi, c'est quelque chose que j'ai recherché. C'est-à-dire que, bon, j'y reviens de temps en temps, hein, mais sur la réalité virtuelle, c'est ce que j'ai cherché. Donc, un gameplay différent et un environnement où t'es...
1: dedans.
0: T'es dedans, quoi. Voilà, tu joues à Star Wars avec ton blaster, t'es en train de désinguer des Stormtroopers, mais tu le vis, le
1: truc. Mais tu vois, là, quand j'étais venu chez toi, là, il y a l'an dernier, j'avais testé dans pas mal de trucs que tu m'avais montré. Mais tu vois, je sais que maintenant, sur la PlayStation 4, hein, le casque de réalité virtuelle, il vaut plus rien, quoi. Donc, à tester des jeux qui sont sortis, qui ont été patchés sur une PS4, hein, ça doit pas coûter... très cher, tu
0: ouais,
1: vois,
0: ça peut coûter cher,
1: d'être équipé
0: ouais.
1: maintenant. Et pour des expériences qui peuvent être sympas. C'est comme, tu vois, le Kinect, je l'ai toujours. Et il y a quelques jeux qui sont très, très, très, très, très cool, quoi. Voilà. Donc, je sais pas, tu vois, il y a des trucs... ouais, c'est vrai, Kinect, ça n'a pas marché non plus, tu vois. Pourtant, c'était une technologie que je trouvais très intéressante, quoi.
0: Mais le casque, c'est une technologie incroyable, vraiment. Mais le problème, c'est qu'il y a plein aussi d'idées préconçues. C'est-à-dire, les gens, ils s'imaginent qu'il faut le brancher au PC. Ben, plus maintenant. Les gens pensent que ça coûte 1000 euros, ou je ne sais pas combien, alors qu'un casque, maintenant, c'est 350 euros.
1: 350 euros, c'est un bon casque. C'est une console. Hein.
0: Donc, il y a tous ces points-là que les gens ignorent, en fait, encore. Ouais, hein, même quand je discute avec des personnes qui me disent « Ah ouais, mais non, mais c'est trop cher. Ah, il faut brancher un PC, il faut un truc, il faut une super carte graphique et tout. Ben, »
1: Non. Ben non, 10 ans plus tard, non.
2: Non, tout est dans le casque.
0: Ouais, c'est ça, tout est dans le casque.
1: Bon, du coup, dernière question. Si vous deviez refaire un jeu demain, qu'est-ce que vous feriez différemment? Qu'est-ce que vous changeriez? Alors, Ben, il n'y a pas trop parlé, et toi non plus. Il était vraiment dans de l'explicatif, là, aujourd'hui. Un jeu vidéo.
0: Du coup, je continue à vous saouler, c'est ça?
1: Non.
2: Non.
3: Non.
2: On boit tes paroles, on
3: non,
2: apprend des choses.
1: C'est très bien. Donc du coup, refaire un jeu demain, ça serait quoi?
0: Eh ben, franchement, on a été pas mauvais quand même par rapport à notre manque d'expérience, au fait qu'on soit vraiment débutant, on a été quand même pas mal.
1: Mais il n'y a pas de regret du coup, quoi.
0: De quoi?
1: Il n'y a pas de regret en fait.
0: Non, il n'y a aucun regret, non.
1: Tu vois, t'as pris du plaisir.
0: Parce que le jeu, on l'a fini, ouais. On l'a sorti, voilà. On n'a pas réussi à en vendre, mais on est arrivé jusqu'au bout du projet.
1: Ouais,
0: ça,
1: ouais,
0: c'est
1: ouais,
0: déjà très très bien. Moi, j'aurais fait. Globalement, on aurait fait plus d'écrits, encore plus d'écrits. Il n'y avait pas assez de support, tu vois, de support style slide ou mind mapping et tout ça pour les features et tout ça.
1: Ouais,
0: que
1: ouais,
0: soit bien
1: ouais.
0: plus détaillé. À ce niveau-là, ça aurait été bien. Plus de tests aussi. Il aurait fallu avoir plus de temps. C'est le temps souvent qui manque, de toute façon.
1: Ouais, ouais.
0: Et faire plus de tests. On a fait une soirée. Où on avait fait tester en live donc le jeu à plusieurs personnes. On avait des personnes qui étaient venues dans une salle de verre qui était à Toulouse. Et ça, c'était cool. Voilà, mais pareil, les gens ils se sont éclatés. Et puis après, on a eu très peu de retours très formels ou très identifiés. Quoi.
1: Oui, oui.
0: Ça manquait pas mal. Et après, il y a eu des bonnes pratiques. Voilà, quand je parlais de la journée type du codeur, c'était pas des journées qu'on avait au départ. Donc en fait, petit à petit, on a pris un rythme, un bon rythme, je pense, mais on ne l'avait pas au début. Donc on a quand même perdu pas mal de temps au début.
1: Ouais,
0: aussi.
1: Mais parce que le temps d'accéder à la techno, les outils, d'apprivoiser en fait. Donc finalement, si j'ai bien compris, le plus grand mensonge sur le métier du développeur, c'est que c'est pas facile. Hein.
2: Enfin, le plus grand mensonge, c'est facile.
0: Ouais.
1: Ouais, si, c'est que c'est facile, ouais.
0: Oui, non, c'est pas facile du tout, c'est très compliqué.
1: Ouais.
0: Ça nécessite du temps, de la passion aussi.
1: Ouais. Refaire, se remettre en question. Bon, est-ce qu'aujourd'hui on est tous capables de ça? On peut. Mais là, avec les pressions de je dois le sortir, il faut que ça soit. Voilà, il faut que ça soit fait pour demain. Enfin, il faut que ça soit fait. Ok, donc le plus grand mensonge, ça sera ça. Et finalement, sur cette note, finalement, plutôt optimiste quand même, hein, parce que je dirais, ouais, alors forcément, ce qui est triste, c'est qu'effectivement, pour en vivre, c'est compliqué.

0: La visibilité, pas forcément à sa place, pas toujours, mais le fait d'être arrivé au terme du truc, d'avoir vécu peut-être des événements ou en tout cas des choses qu'on vit pas ailleurs, peut-être. Hein. Voilà, ça, c'est peut-être super intéressant, justement. Bien, bah écoutez, on va vous remercier parce que l'heure tourne finalement. Rendez-vous compte,
1: oui.
0: Déjà, une heure de partage. Et bah écoutez, on va vous remercier à tous. On se retrouvera probablement pour de nouvelles aventures. On va se mettre de côté cette histoire de Super Marvel Hero Tenchinkai 2. Ah non, ça c'est Dragon Ball. Allez, sur ces belles paroles, on se retrouvera dans 15 jours pour une émission tout aussi intéressante, on l'espère. Et jusque-là, portez-vous bien. Vous étiez sur Boulevard 42, Air d'OTAN, la radio locale, voilà tout ça. Et on se dit à très vite. Allez, merci à tous.

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